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1: Bonjour à tous, Sébastien Lecornu appelle à adopter un budget pour 2027. C'est le message passé par le Premier ministre dans une lettre adressée aux députés et sénateurs. Choisir d'attendre l'élection présidentielle pour adopter un budget, c'est choisir le désordre, estime le chef du gouvernement, qui ne veut pas revivre la même chose que l'année dernière. Mais il promet tout de même de ne rien faire dans la précipitation. Edouard Philippe, lui, a déjà fait sa rentrée politique en déplacement à Mayotte ces derniers jours. Le candidat à la présidentielle a annoncé des mesures fortes contre l'immigration dans l'archipel. Dans une interview à BFM TV, le maire du Havre dit aussi envisager un rassemblement de la droite et du centre entre novembre et février. Dans le même temps, ce week-end, les partis de gauche font aussi leur rentrée en ordre dispersé. Raphaël Glucksmann devrait faire le grand saut ce soir. L'eurodéputé Place Publique devrait annoncer sa candidature à la présidentielle à l'occasion d'un journal télévisé. Ce drame dans le Rhône, un vendangeur de 17 ans a été tué. 9 autres ont été blessés hier sur la commune de Vaux-en-Beaujolais. Selon les premiers éléments, les victimes étaient assises dans la remorque du tracteur lorsqu'il a calé en pleine côte. L'engin aurait alors commencé à reculer, provoquant le basculement de la remorque. Prudence aujourd'hui encore, 6 départements sont toujours en vigilance orange sur la carte de la météo des forêts, ce qui signifie un risque élevé de départ de feu. On retrouve notamment l'Hérault ou encore les Deux-Sèvres. Le sport avec du foot d'abord et la suite de la première journée de Ligue 1. Avec une équipe totalement remaniée, l'OL s'est imposé 2-0 sur la pelouse de Toulouse hier soir à 4 jours du barrage retour de la Ligue des Champions contre Fenerbahçe. 0-0 entre Troyes et le Paris FC, même score entre Nice et Lorient et puis de partout entre Le Mans et Brest. Et puis en tennis, ce sera une grande première pour lui à 22 ans. Arthur Fils va disputer aujourd'hui sa première finale d'un Masters 1000 à Cincinnati. Ce sera contre l'Américain Frances Tiafoe. Arthur Fils s'est qualifié hier grâce à une victoire nette en 2-7 contre l'Italien Flavio Cobolli en demi. Très bon début de journée.
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2: Aujourd'hui, une journée ensoleillée, quelques nuages bas ce matin près du littoral. Côté vent, pour débuter la journée, un mistral sans excès entre Basse-Vallée du Rhône et Camargue. Les rafales ne dépasseront pas 40 km/h. Ensuite, le marin soufflera sans excès autour de la Méditerranée. Les températures seront en légère hausse entre 16 et 21 degrés au minimum. Et cet après-midi, il fera 29 à Perpignan et 7, 30 à Narbonne, 31 degrés à Avignon et Béziers, 32 à Montpellier, Nîmes et Lodève et 33 à Toulouse.
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0: seront validés dans les prochains jours. En attendant ce rendez-vous, il y a un dernier budget à faire voter pour Sébastien Lecornu et son gouvernement. Dans une lettre aux parlementaires, le Premier ministre appelle à adopter un budget pour 2027 sous peine de désordre. « Nous ne ferons rien dans la précipitation », promet également Sébastien Lecornu, qui viserait une réduction du déficit public à 4,9% du PIB. Dans l'actualité également, cette annonce d'Emmanuel Macron ce week-end, l'envoi de nouveaux missiles intercepteurs à Kiev après des nouvelles frappes russes sur un centre commercial en Ukraine qui ont fait de nombreux morts. Il est essentiel que tous les pays qui ont des moyens en leur possession se joignent aussi à cet effort, lance le chef de l'État. C'est une première en France. La ville de Cannes vient d'annoncer avoir doté sa police municipale de 3 détecteurs de protoxyde d'azote pour des contrôles de sécurité routière. Ces dispositifs permettent d'identifier la présence de gaz dans l'air expiré comme un éthylotest pour l'alcool. La fin de plusieurs semaines de mobilisation pour les ambulanciers, les 4 fédérations de sociétés d'ambulances privées ont salué les orientations annoncées par le gouvernement. Des rassemblements et des grèves avaient été organisés depuis le printemps. Le sport avec du foot d'abord, une soirée parfaite hier soir en Ligue 1 pour l'OL. Les Lyonnais se sont imposés 2-0 sur la pelouse de Toulouse dans le cadre de la première journée avec une équipe totalement remaniée avant le match retour du barrage de Ligue des Champions la semaine prochaine contre Fenerbahçe. Que des matchs nuls sinon hier soir. Notez aussi la victoire de Lens un peu plus tôt contre Auxerre, 5-2. Et puis c'est l'un des événements de la journée, la grande finale de l'Euro de Cécifoot entre la France et l'Angleterre. Bonne matinée.
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2: Aujourd'hui, une journée ensoleillée, quelques nuages bas ce matin près du littoral. Côté vent, pour débuter la journée, un mistral sans excès entre Basse-Vallée du Rhône et Camargue. Les rafales ne dépasseront pas 40 km/h. Ensuite, le marin soufflera sans excès autour de la Méditerranée. Les températures seront en légère hausse entre 16 et 21 degrés au minimum. Et cet après-midi, il fera 29 à Perpignan et 7, 30 à Narbonne, 31 degrés à Avignon et Béziers, 32 à Montpellier, Nîmes et Lodève et 33 à Toulouse.
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1: Dans les Halles de Narbonne, vous écoutez RTS. Pour vous réveiller en ce dimanche matin avec J'ai demandé à la lune qui arrive dans un instant, le groupe Indochine, après l'info. 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
3: Bonjour à tous. Choisir d'attendre l'élection présidentielle pour adopter un budget, c'est choisir le désordre. Le message de Sébastien Lecornu dans une lettre adressée aux députés et sénateurs. Nous prendrons le temps nécessaire au débat, à la confrontation des choix et à la recherche de compromis, promet le chef du gouvernement, alors que beaucoup de formations politiques font leur entrée.

0: l'implication du gouvernement togolais sur la détention de deux réalisateurs français ainsi que de leurs collaborateurs. Ils sont notamment poursuivis pour fausses déclarations. Dans un communiqué conjoint, les ministères togolais de la justice et de la sécurité affirment disposer d'indices graves et concordants à leur encontre. Le sport avec du foot d'abord et la suite de la première journée de Ligue 1 avec une équipe totalement remaniée. L'OL s'est imposé 2-0 sur la pelouse de Toulouse hier soir à 4 jours du barrage retour de la Ligue des Champions contre Fenerbahçe. 0-0 entre Troyes et le Paris FC, même score entre Nice et Lorient. Et puis 2 partout entre Le Mans et Brest. Et puis il pourrait devenir le premier français champion du monde du simple en badminton. Alex Lagnier sera face au japonais Kodai Naraoka ce matin en finale. On suivra aussi une autre finale, celle du double mixte avec les tricolores Tom Jiquel et Delphine Delru. Ils seront opposés au numéro 1 mondiaux. Voilà pour l'info, très bon dimanche.
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2: Aujourd'hui, une journée ensoleillée, quelques nuages bas ce matin près du littoral. Côté vent, pour débuter la journée, un mistral sans excès entre Basse-Vallée du Rhône et Camargue. Les rafales ne dépasseront pas 40 km/h. Ensuite, le marin soufflera sans excès autour de la Méditerranée. Les températures seront en légère hausse entre 16 et 21 degrés au minimum. Et cet après-midi, il fera 29 à Perpignan et 7, 30 à Narbonne, 31 degrés à Avignon et Béziers, 32 à Montpellier, Nîmes et Lodève et 33 à Toulouse.
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0: Sandro Racine, Calogero sur RTS.
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0: 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Alors c'est dimanche 23 août, aujourd'hui le 235e jour de l'année. Aidan et Rose, on vous souhaite une bonne fête. C'est l'anniversaire du joueur de foot et entraîneur de foot. Né à Marseille, Christophe Galtier, aujourd'hui 60 ans, et l'anniversaire d'un compositeur qui a signé de très nombreuses musiques de films très connues, Alexandre Desplat. Il a aujourd'hui 65 ans. Il y a 272 ans, c'était la naissance de Louis XVI, le roi qui a fini guillotiné en 1793, vous savez. Et ben, il est né, c'était le 23 août 1754. Et puis, il y a 48 ans, c'était la naissance de Kobe Bryant, le joueur de basketball américain né à Philadelphie et mort le 26 janvier 2020. On s'en souvient, dans un accident d'hélicoptère. On écoute Taika Girlfriend et puis on aura une nouveauté, Lily Campa aussi tout à l'heure avec Et si je pars sur RTS.
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0: été avec toi, avec la moitié du groupe Vidéo Club. Elle s'appelle Adèle Castillon, qu'on vient d'écouter à l'instant. Bon réveil en ce dimanche, bienvenue, c'est RTS. La suite, on a rendez-vous avec Aline pour l'horoscope d'ici quelques minutes. 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Allez, on va écouter Alex Warren, Fever Dream et Tragédie qui arrive aussi tout à l'heure. Ce sera avec E.O. Allez, on se lève. Bonjour à tous et bienvenue, c'est RTS que vous écoutez.
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0: Alex Warren, Fever Dream sur RTS. Pour la suite, avant de faire le point sur l'info, à 9h, tragédie qui arrive avec EO.
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0: Salut Aline.
2: Bonjour tout le monde, bonjour Guillaume. Juste avant de commencer, sachez que le soleil arrive dans le signe de la Vierge aujourd'hui. Allez, on peut démarrer avec les béliers. L'astre du jour vous invite à ralentir pour mieux organiser vos projets. Vous gagnez en efficacité en structurant vos actions et en affinant vos priorités. Les taureaux, le soleil renforce votre sens pratique. Vous avancez avec méthode, consolidez vos acquis et trouvez des solutions concrètes à vos préoccupations. Gémeaux, cette période favorise la réflexion et l'organisation. Vous clarifiez vos idées, améliorez votre quotidien et donnez une forme plus précise à vos projets. Les cancers, le soleil vous aide à trouver un meilleur équilibre entre vos besoins personnels et vos responsabilités. Lion, après une période tournée vers l'expression personnelle, vous revenez à l'essentiel, une question matérielle se règle rapidement. Vierge, le soleil s'invite pour un mois dans votre signe. C'est une période idéale pour prendre de nouvelles initiatives et révéler vos compétences. Balance, vous préparez discrètement la suite en ajustant vos objectifs et en vous libérant de ce qui est inutile. Les scorpions, vos efforts sont mieux organisés et plus efficaces. Le soleil vous aide à avancer vers vos objectifs avec lucidité et détermination. Sagittaire, en structurant vos projets, vous pouvez transformer vos idées en réalisations concrètes et ce, de façon concrète. Capricorne, cette période renforce votre ambition et votre sens de l'organisation. Le soleil favorise les progrès réguliers et les réussites durables. Verseau, vous revoyez certaines habitudes, vous cherchez des méthodes plus efficaces pour améliorer votre quotidien. Et on finit avec les poissons, le soleil en vierge met l'accent sur vos relations et vos engagements, vous apprenez à mieux équilibrer vos besoins avec ceux des autres.
0: Merci Aline.
2: Bonne fin de week-end tout le monde à l'écoute des RTS. Bisous Guillaume.
0: Et tragédie qui arrive maintenant, comme promis on les écoute avec EO sur RTS.
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1: Aux écluses de Fonsérane à Béziers, vous êtes sur RTS. Il est 9h, Lucie parle pour la suite de la musique, ça arrive juste après l'info, ce sera Don't Mess With My Man, souvenir.
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3: Bonjour à toutes et tous. Un temps radieux toute la journée, c'est ce qui nous attend encore aujourd'hui. On en parle plus en détail à la fin de ce flash. Dans l'actualité ce matin, Patrick Bruel, persona non grata à Montpellier. On rappelle que le chanteur, visé par une trentaine de plaintes pour viol et agression sexuelle, a décidé de maintenir sa tournée. Tournée qui doit passer par Montpellier le 29 octobre prochain, ce qui n'est pas pour plaire au maire de la ville. Je le dis clairement, il n'est pas le bienvenu à Montpellier. Nous sommes du côté des femmes qui courageusement prennent la parole. Ainsi a écrit Mickaël Delafosse dans un post publié sur X vendredi soir. Toujours à Montpellier, à l'approche des examens des budgets 2027, la CGT Santé a déposé un préavis de grève à partir du 28 août. Un rassemblement est également prévu le 15 septembre devant la préfecture de l'Hérault. Le syndicat dénonce une dégradation du système de santé en accélération ces dernières années. Un violent accident de la route est survenu hier matin près de Agde. Deux voitures se sont percutées frontalement sur la départementale 612 à plus de 80 km/h. Un couple de trentenaires a été transporté à l'hôpital entre la vie et la mort. Deux autres personnes ont été blessées. Et puis c'était un

0: Départ à 13h21. En conséquence, les autorités conseillent d'éviter la départementale 66 entre 14 et 18h. Les routes seront fermées uniquement au moment du passage du peloton. Et puis du football avec la suite de cette première journée de Ligue 1. Hier soir, l'Olympique Lyonnais s'est imposé 2-0 sur la pelouse de Toulouse. À suivre aujourd'hui, Angers-Lille à 15h, Le Havre-Monaco à 17h15 et ce soir, Rennes-PSG à 20h45. On termine avec la météo. Le soleil continue de briller en Occitanie avec des températures toujours élevées mais largement plus supportables que ces dernières semaines. 27 degrés attendus à Perpignan au plus chaud de la journée, jusque 29 degrés à Béziers cet après-midi, 30 degrés à Montpellier, 31 à Toulouse, 32 à Nîmes et à Alès, et les maximales dans le Tarn avec 34 degrés du côté d'Albi.
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0: Julien Libota avec Dis-moi où sur RTS.
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0: Bonjour le Sud. Et merci de commencer la journée avec nous pour ce dimanche 23 août. Aujourd'hui, c'est l'anniversaire du compositeur français Alexandre Desplat. Il a 65 ans. Regardez, il a signé la musique du film La fille, la jeune fille à la perle. Ça, c'était en 2003. Le grand Budapest Hotel en 2014. La forme de l'eau en 2017. Le discours d'un roi en 2010. De battre mon cœur s'est arrêté en 2005. Ou encore de rouiller d'os en 2012. Sans oublier Harry Potter et les reliques de la mort. Et ça, c'était en 2010, l'un des travaux les plus populaires pour le grand public de ce compositeur qui fête son anniversaire aujourd'hui. Il s'appelle Alexandre Desplat. Dans un instant, on écoute Desiree You Gotta Be et une nouveauté avec Jules Lowert. C'est la reprise de Pauline. Allô le monde, à suivre sur RTS.
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0: L'un des grands tubes de Britney Spears sur RTS en week-end. On vient d'écouter Britney Spears avec Toxic. À la suite, Elena, tout a changé, rien n'a changé. On aura aussi Pop Sinclair, par exemple, avec World Hold On sur RTS. En ce dimanche matin, nous sommes le 23 août aujourd'hui. Voici la météo des plages.
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2: Pour aujourd'hui, du soleil. En ce moment, ça devrait se couvrir un petit peu par la suite hein, près de nos littoraux. Le vent globalement faible, vent de sud jusqu'à 40 km/h sur les plages du Roussillon. L'indice UV sera de 4 sous les nuages et 7 en plein soleil. Et les températures sur le sable de 26 jusqu'à 29 degrés. Dans l'eau, ça grimpe un tout petit peu comparé à hier. 22 degrés au Gros-du-Roi et à Carnon ainsi qu'à Sète et à Narbonne. Jusqu'à 23 degrés à Viasse-Plage et 26 degrés à Collioure.
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0: importe.
1: Peu importe, Zazie. L'album Volatile qu'on attend avec impatience, puis une grande tournée pour Zazie. Elle va faire beaucoup, beaucoup, beaucoup de dates au printemps 2027. Zazie, par exemple, elle sera à Béziers le samedi 22 mai 2027 à 20h. Vous pouvez dès à présent réserver vos places. Elle passera aussi par Avignon un peu plus tard. Ce sera le vendredi 28 mai. Là aussi à 20h, ce sera Confluence Spectacle. Ce ne sont que quelques exemples. Évidemment, vous retrouvez la programmation complète sur son site. C'est zazieonline.com. Et puis l'album Volatile. Donc, allez, dans un instant, Temper City qui arrive avec Self Aware sur RTS. On aura aussi du Céline Dion, puis on n'oublie pas le rendez-vous que nous donne bien sûr Aline pour son horoscope que vous attendez impatiemment. C'est dans un instant sur RTS. Nous sommes dimanche 23 août aujourd'hui.
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0: Theme Park City Excel Aware sur RTS en ce dimanche le 23 août aujourd'hui.
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0: Et coucou Aline pour l'Alinoscope.
2: Bonjour tout le monde, bonjour Guillaume. Juste avant de commencer, sachez que le soleil arrive dans le signe de la Vierge aujourd'hui. Allez, on peut démarrer avec les béliers. L'astre du jour vous invite à ralentir pour mieux organiser vos projets. Vous gagnez en efficacité en structurant vos actions et en affinant vos priorités. Les taureaux, le soleil renforce votre sens pratique. Vous avancez avec méthode, consolidez vos acquis et trouvez des solutions concrètes à vos préoccupations. Gémeaux, cette période favorise la réflexion et l'organisation, vous clarifiez vos idées, améliorez votre quotidien et donnez une forme plus précise à vos projets. Les cancers, le soleil vous aide à trouver un meilleur équilibre entre vos besoins personnels et vos responsabilités. Lion, après une période tournée vers l'expression personnelle, vous revenez à l'essentiel, une question matérielle se règle rapidement. Vierge, le soleil s'invite pour un mois dans votre signe, c'est une période idéale pour prendre de nouvelles initiatives et révéler vos compétences. Balance, vous préparez discrètement la suite en ajustant vos objectifs et en vous libérant de ce qui est inutile. Les scorpions, vos efforts sont mieux organisés et plus efficaces. Le soleil vous aide à avancer vers vos objectifs avec lucidité et détermination. Sagittaire, en structurant vos projets, vous pouvez transformer vos idées en réalisations concrètes et ce, de façon concrète. Capricorne, cette période renforce votre ambition et votre sens de l'organisation. Le soleil favorise les progrès réguliers et les réussites durables. Verseau, vous revoyez certaines habitudes, vous cherchez des méthodes plus efficaces pour améliorer votre quotidien. Et on finit avec les poissons. Le soleil en Vierge met l'accent sur vos relations et vos engagements. Vous apprenez à mieux équilibrer vos besoins avec ceux des autres.
0: Merci beaucoup Aline.
2: Bonne fin de week-end tout le monde à l'écoute de RTS. Bisous Guillaume.
0: Et voici Céline Dion, Destin.
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1: 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Césaria Evora qui arrive avec Soda d'après l'info RTS de ce dimanche alors qu'il est 10h.
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3: Bonjour à toutes et tous. Un temps radieux toute la journée, c'est ce qui nous attend encore aujourd'hui. On en parle plus en détail à la fin de ce flash. Dans l'actualité ce matin, Patrick Bruel, persona non grata à Montpellier. On rappelle que le chanteur, visé par une trentaine de plaintes pour viol et agression sexuelle, a décidé de maintenir sa tournée. Tournée qui doit passer par Montpellier le 29 octobre prochain, ce qui n'est pas pour plaire au maire de la ville. Je le dis clairement, il n'est pas le bienvenu à Montpellier. Nous sommes du côté des femmes qui courageusement prennent la parole. Ainsi a écrit Mickaël Delafosse dans un post publié sur X vendredi soir. Toujours à Montpellier, à l'approche des examens des budgets 2027, la CGT Santé a déposé un préavis de grève à partir du 28 août. Un rassemblement est également prévu le 15 septembre devant la préfecture de l'Hérault. Le syndicat dénonce une dégradation du système de santé en accélération ces dernières années. Un violent accident de la route est survenu hier matin près de Agde. Deux voitures se sont percutées frontalement sur la départementale 612 à plus de 80 km/h. Un couple de trentenaires a été transporté à l'hôpital entre la vie et la mort. Deux autres personnes ont été blessées. Et puis c'était un acte désespéré. La nuit dernière à Cadenet, dans le Vaucluse, un homme a tenté de mettre fin à ses jours en se poignardant au thorax. Il a ensuite mis le feu à sa propre maison. Les pompiers sont parvenus à l'éteindre et les secours ont transféré l'homme toujours en vie aux urgences. Dans le reste de l'actualité en France, ce terrible accident dans le Rhône. Un vendangeur de 17 ans a été tué, 9 autres blessés hier à Vaux-en-Beaujolais. Les victimes étaient assises dans la remorque du tracteur lorsqu'il a calé en pleine côte et tenté de reculer, ce qui a provoqué le basculement. À la page des sports du cyclisme, la Vuelta traversera une bonne partie des Pyrénées-Orientales demain. La troisième étape du Tour d'Espagne relie Gruissant à Font-Romeu,

0: Béziers cet après-midi, 30 degrés à Montpellier, 31 à Toulouse, 32 à Nîmes et à Alès, et les maximales dans le Tarn avec 34 degrés du côté d'Albi.
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0: C'est l'anniversaire du footballeur et entraîneur Christophe Galtier, né à Marseille il y a pile 60 ans, et puis le compositeur Alexandre Desplat, à qui on doit entre autres la musique d'Harry Potter et les Reliques de la Mort. Fête son anniversaire aussi aujourd'hui, il a 65 ans. Puisqu'on parle de cinéma, il y a 26 ans sortait le film 60 secondes chrono, c'était avec Nicolas Cage et Angelina Jolie, 31 ans. Donc en 1995, on découvrait Sylvester Stallone dans Judge Dredd. On souhaite une bonne fête à Hayden et à Rose aujourd'hui. Et pour la suite de la musique, on écoute de Jennifer Lopez. Ce sera avec David Guetta pour Save Me Tonight. Et la deuxième Jennifer, ce sera Jennifer Page. Et ce sera avec Crush dans un instant sur RTS.
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0: Bah dites donc, monsieur Stromae, comment il y va, lui? Tom Louis Stromae avec Des Fleurs, qu'on vient d'écouter à l'instant sur RTS. 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Dans un instant, on va retrouver Aline pour l'horoscope RTS. Le temps d'écouter par exemple Gims, entre autres, hein, bien sûr. Ce sera avec Soleil.
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1: Pour ce dimanche, salut Aline.
2: Bonjour tout le monde, bonjour Guillaume. Juste avant de commencer, sachez que le soleil arrive dans le signe de la Vierge aujourd'hui. Allez, on peut démarrer avec les béliers. L'astre du jour vous invite à ralentir pour mieux organiser vos projets. Vous gagnez en efficacité en structurant vos actions et en affinant vos priorités. Les taureaux, le soleil renforce votre sens pratique. Vous avancez avec méthode, consolidez vos acquis et trouvez des solutions concrètes à vos préoccupations. Gémeaux, cette période favorise la réflexion et l'organisation. Vous clarifiez vos idées, améliorer votre quotidien et donner une forme plus précise à vos projets. Les cancers, le soleil vous aide à trouver un meilleur équilibre entre vos besoins personnels et vos responsabilités. Lion, après une période tournée vers l'expression personnelle, vous revenez à l'essentiel, une question matérielle se règle rapidement. Vierge, le soleil s'invite pour un mois dans votre signe, c'est une période idéale pour prendre de nouvelles initiatives et révéler vos compétences. Balance, vous préparez discrètement la suite en ajustant vos objectifs et en vous libérant de ce qui est inutile. Les scorpions, vos efforts sont mieux organisés et plus efficaces. Le soleil vous aide à avancer vers vos objectifs avec lucidité et détermination. Sagittaire, en structurant vos projets, vous pouvez transformer vos idées en réalisations concrètes et ce, de façon concrète. Capricorne, cette période renforce votre ambition et votre sens de l'organisation. Le soleil favorise les progrès réguliers et les réussites durables. Verseau, vous revoyez certaines habitudes, vous cherchez des méthodes plus efficaces pour améliorer votre quotidien. Et on finit avec les poissons, le soleil en vierge met l'accent sur vos relations et vos engagements, vous apprenez à mieux équilibrer vos besoins avec ceux des autres.
1: À demain, merci Aline.
2: Bonne fin de week-end tout le monde à l'écoute de RTS. Bisous Guillaume.
1: Allez, voici Bruno Mars avec Lady Gaga, I With a Smile sur RTS.
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1: Dans le quartier Saint-Jacques de Perpignan, c'est RTS. À 11h, bon week-end, on va écouter Scatman avec Scatman Jones dans un instant.
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3: Bonjour à toutes et tous. Un temps radieux toute la journée, c'est ce qui nous attend encore aujourd'hui. On en parle plus en détail à la fin de ce flash. Dans l'actualité ce matin, Patrick Bruel, persona non grata à Montpellier. On rappelle que le chanteur, visé par une trentaine de plaintes pour viol et agression sexuelle, a décidé de maintenir sa tournée. Tournée qui doit passer par Montpellier le 29 octobre prochain, ce qui n'est pas pour plaire au maire de la ville. Je le dis clairement, il n'est pas le bienvenu à Montpellier. Nous sommes du côté des femmes qui courageusement prennent la parole. Ainsi a écrit Mickaël Delafosse dans un post publié sur X vendredi soir. Toujours à Montpellier, à l'approche des examens des budgets 2027, la CGT Santé a déposé un préavis de grève à partir du 28 août. Un rassemblement est également prévu le 15 septembre devant la préfecture de l'Hérault. Le syndicat dénonce une dégradation du système de santé en accélération ces dernières années. Un violent accident de la route est survenu hier matin près de Agde. Deux voitures se sont percutées frontalement sur la départementale 612 à plus de 80 km/h. Un couple de trentenaires a été transporté à l'hôpital entre la vie et la mort. Deux autres personnes ont été blessées. Et puis c'était un acte désespéré. La nuit dernière à Cadenet, dans le Vaucluse, un homme a tenté de mettre fin à ses jours en se poignardant au thorax. Il a ensuite mis le feu à sa propre maison. Les pompiers sont parvenus à l'éteindre et les secours ont transféré l'homme toujours en vie aux urgences. Dans le reste de l'actualité, en France, ce terrible accident dans le Rhône. Un vendangeur de 17 ans a été tué, 9 autres blessés hier à Vaux-en-Beaujolais. Les victimes étaient assises dans la remorque du tracteur lorsqu'il a calé en pleine côte et tenté de reculer, ce qui a provoqué le basculement. À la page des sports du cyclisme, la Vuelta traversera une bonne partie des Pyrénées-Orientales demain. La troisième étape du Tour d'Espagne relie Gruissant à Font-Romeu, 674 km. Départ à 13h21. En conséquence, les autorités conseillent d'éviter la départementale 66 entre 14 et 18 heures. Les routes seront fermées uniquement au moment du passage du peloton. Et puis du football avec la suite de cette première journée de Ligue 1. Hier soir, l'Olympique Lyonnais s'est imposé 2-0 sur la pelouse de Toulouse. À suivre aujourd'hui, Angers-Lille à 15h, Le Havre-Monaco à 17h15 et ce soir, Rennes-PSG à 20h45. On termine avec la météo. Le soleil continue de briller en Occitanie avec des températures toujours élevées, mais largement plus supportables que ces dernières semaines. 25

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4: Bonjour le Sud. Eh oui, merci d'être avec nous en cette fin de matinée de dimanche. Je vous rappelle qu'actuellement il y a la 282e édition de la fête de la Saint-Louis et RTS en est radio partenaire officiel. C'est jusqu'à ce mardi avec plein d'animations et les fameuses joutes nautiques langue de Sienne, très attendues, très appréciées. Ça attire toujours des milliers de spectateurs autour du cadre royal. Si vous voulez plus d'infos, c'est sur la rubrique sortir sur rtsfm.com pour cette fête de la Saint-Louis qui a été créée en 1666. Dans un instant, on écoute Bébé Rexha et Donna Lewis, tiens aussi I Love You Always Forever. C'est à suivre, c'est RTS.
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0: Riviera pour cette reprise de She Doesn't Mind. Titre de Sean Paul à l'origine, She Doesn't Mind en version 2026 pour notre plus grand plaisir sur RTS. La suite Mehdi avec Je Rêve Encore et Shakira Burna Boy, ce sera Die Die. Mais d'abord il est temps de retrouver la météo des plages sur RTS.
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2: Pour aujourd'hui, du soleil. En ce moment, ça devrait se couvrir un petit peu par la suite, hein, près de nos littoraux. Le vent globalement faible, vent de sud jusqu'à 40 km/h sur les plages du Roussillon. L'indice UV sera de 4 sous les nuages et 7 en plein soleil. Et les températures sur le sable de 26 jusqu'à 29 degrés. Dans l'eau, ça grimpe un tout petit peu comparé à hier. 22 degrés au Gros-du-Roi et à Carnon, ainsi qu'à Sète et à Narbonne. Jusqu'à 23 degrés à Vias Plage et 26 degrés à Collioure.
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0: C'était un été dans les années 90. On avait écouté à l'époque en boucle ce duo Charles & Eddie avec Would I Lie To You. Vous êtes sur RTS, bienvenue. Moi c'est Guillaume, je suis là jusqu'à midi. Encore quelques minutes à passer ensemble. Dans un instant, Angèle Justice. Angèle Justice, on écoutera What You Want, puis on aura aussi Ricky Martin, entre autres, dans les prochaines minutes, encore un tube de l'été, Honda Stress Maria qui arrive, on se fait plaisir, c'est RTS.
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What You Want avec Angèle et Justice sur RTS à l'instant. Et bah demandez ce que vous voulez directement sur notre WhatsApp. Si vous avez envie qu'on vous passe des titres qui ont marqué les années 90, 2000, 2010 jusqu'à aujourd'hui, c'est très simple. Vous nous les demandez directement au 04 99 57 22 22. On vous les diffuse tous les soirs entre 17h et 20h dans une émission que j'ai le plaisir de vous présenter encore toute la semaine prochaine qui s'appelle Génération RTS. Il y a un titre qui vous trotte dans la tête, que vous avez envie de partager avec nous, de retrouver, de réécouter à la radio. 04 99 57 22 22 sur WhatsApp. Par exemple, Ricky Martin fait partie des titres de la génération RTS. C'est celui qu'on écoute maintenant avant de se quitter qui s'appelle Maria Undostress. Bon week-end sur RTS et à demain. Ouais.

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1: Bonjour à toutes et tous. Un temps radieux toute la journée, c'est ce qui nous attend encore aujourd'hui. On en parle plus en détail à la fin de ce flash. Dans l'actualité ce matin, Patrick Bruel, persona non grata à Montpellier. On rappelle que le chanteur, visé par une trentaine de plaintes pour viol et agression sexuelle, a décidé de maintenir sa tournée. Tournée qui doit passer par Montpellier le 29 octobre prochain, ce qui n'est pas pour plaire au maire de la ville. Je le dis clairement, il n'est pas le bienvenu à Montpellier. Nous sommes du côté des femmes qui courageusement prennent la parole. Ainsi a écrit Michael Delafosse dans un post publié sur X vendredi soir. Toujours à Montpellier, à l'approche des examens des budgets 2027, la CGT Santé a déposé un préavis de grève à partir du 28 août. Un rassemblement est également prévu le 15 septembre devant la préfecture de l'Hérault. Le syndicat dénonce une dégradation du système de santé en accélération ces dernières années. Un violent accident de la route est survenu hier matin près de Agde. Deux voitures se sont percutées frontalement sur la départementale 612 à plus de 80 km/h. Un couple de trentenaires a été transporté à l'hôpital entre la vie et la mort. Deux autres personnes ont été blessées. Et puis c'était un acte désespéré. La nuit dernière à Cadenet, dans le Vaucluse, un homme a tenté de mettre fin à ses jours en se poignardant au thorax. Il a ensuite mis le feu à sa propre maison. Les pompiers sont parvenus à l'éteindre et les secours ont transféré l'homme toujours en vie aux urgences. Dans le reste de l'actualité, en France, ce terrible accident dans le Rhône. Un vendangeur de 17 ans a été tué, 9 autres blessés hier à Vaux-en-Beaujolais. Les victimes étaient assises dans la remorque du tracteur lorsqu'il a calé en pleine côte et tenté de reculer, ce qui a provoqué le basculement. À la page des sports du cyclisme, la Vuelta traversera une bonne partie des Pyrénées-Orientales demain. La troisième étape du Tour d'Espagne relie Gruissant à Font-Romeu, 674 km. Départ à 13h21. En conséquence, les autorités conseillent d'éviter la départementale 66 entre 14 et 18h. Les routes seront fermées uniquement au moment du passage du peloton. Et puis du football avec la suite de cette première journée de Ligue 1. Hier soir, l'Olympique Lyonnais s'est imposé 2-0 sur la pelouse de Toulouse. À suivre aujourd'hui, Angers-Lille à 15h, Le Havre-Monaco à 17h15 et ce soir, Rennes-PSG à 20h45. On termine avec la météo. Le soleil continue de briller en Occitanie avec des températures toujours élevées mais largement plus supportables que ces dernières semaines. 27 degrés attendus à Perpignan au plus chaud de la journée, jusque 29 degrés à Béziers cet après-midi, 30 degrés à Montpellier, 31 à Toulouse, 32 à Nîmes et à Alès et les maximales dans le Tarn avec 34 degrés du côté d'Albi.
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1: Pour aujourd'hui, du soleil. En ce moment, ça devrait se couvrir un petit peu par la suite, hein, près de nos littoraux. Le vent globalement faible, vent de sud jusqu'à 40 km/h sur les plages du Roussillon. L'indice UV sera de 4 sous les nuages et 7 en plein soleil. Et les températures sur le sable de 26 jusqu'à 29 degrés. Dans l'eau, ça grimpe un tout petit peu comparé à hier. 22 degrés au Gros-du-Roi et à Carnon, ainsi qu'à Sète et à Narbonne. Jusqu'à 23 degrés à Vias-Plage et 26 degrés à Collioure.
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1: Bon dimanche avec RTS, Tovlo, Stromae dans un instant, des fleurs et puis Auria également, soirée mondaine. À 16h d'abord, la météo sur RTS.
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3: Demain encore un temps ensoleillé avec en matinée des nuages possibles sur le littoral. En deuxième partie de journée, quelques averses locales sur les reliefs, des orages sur la région toulousaine. Et en soirée, autour du golfe du Lion, l'arrivée probable d'une zone nuageuse accompagnée d'averses. Un vent calme et variable le matin et un vent marin assez soutenu ensuite avec des pointes jusqu'à 40 km/h. Les températures au lever du jour, 18 à Lodève, 19 à Avignon, 20 degrés à Nîmes, 21 à Montpellier, Béziers et Toulouse, 22 à Perpignan, Narbonne et 7. Demain après-midi, il fera entre 27 et 33 degrés.
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0: Allez, passez un bon dimanche avec RTS. Ça va, tout va bien? Eh bien, allez, on continue alors cet après-midi avec encore plein d'idées de sorties pour profiter de ce dimanche dans la région. Également, le programme de la fête de la Saint-Louis qui continue. Hein, c'est jusqu'à mardi, de toute façon, qu'on fait la fête. Encore un beau programme. Aujourd'hui, ça a commencé, mais vous allez voir, on en va en parler d'ailleurs là dans les prochaines minutes. Des cadeaux également aussi pour vous. On va être pas mal, hein, vraiment. Et puis avec, évidemment, votre musique préférée. On continue d'ailleurs cet après-midi avec, pour vous accompagner par exemple, Kinzao, MC Solar, comme Caroline à suivre.
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passez un bon week-end avec RTS, la radio partenaire de la Saint-Louis à 7 depuis mercredi. Grosse, grosse fête. Et ça continue aujourd'hui, évidemment, la fête dans tout 7. D'ailleurs, alors déjà ce matin, effectivement, il y avait la randonnée de la Saint-Louis pour les leftos, avec les premiers départs de VTT, notamment 50 km.

0: Là, tout à l'heure, à partir de 18h à la Criée aux Poissons, le tournoi de roulage de barrique. Ça va être top également. Rendez-vous aussi avec des concerts ce soir sur l'Esplanade, sur la placette également. Et puis la nuitée sur le cadre royal, la nuitée du Grand Prix traditionnel de rame de la Saint-Louis. Et puis évidemment les bodegas ce soir, les baraquets. Bref, encore un joli programme que vous retrouvez évidemment sur rtsfm.com. On va continuer cet après-midi à 17h l'info. Et juste avant, vous allez retrouver entre autres Bruno Mars sur RTS.
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1: Bon après-midi et bon week-end avec RTS. Dans un instant, c'est Jérémy Frérot, Miley Cyrus aussi et Angèle. Et à 17h d'abord, place à l'info avec la rédaction d'RTS.
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3: Bonsoir à toutes, bonsoir à tous. Une jeune fille agressée au couteau hier à Narbonne. C'est arrivé en marge du festival Barque en Seine. La victime, mineure, aurait été prise à partie dans une altercation entre trois personnes. Blessée aux jambes et à l'aine, elle a dû être hospitalisée, mais ses jours ne sont pas en danger. Une enquête est en cours afin de déterminer les circonstances exactes des faits. Les salariés de l'usine Fibre Excellence à Saint-Gaudens retiennent leur souffle. Alors que l'entreprise est en grande difficulté financière, le tribunal de commerce de Toulouse a donné un délai avant de prononcer la liquidation judiciaire. Et l'ultimatum prend fin demain à midi. Un repreneur s'est montré intéressé, mais pour l'heure, toujours aucune offre n'a été déposée. En cas de liquidation, 270 personnes pourraient perdre leur emploi. La sécheresse se durcit dans le Gard. Conséquence, la préfecture renforce les restrictions d'usage pour l'eau en amont de la 16. Elle passe en niveau de crise, tandis que le Gardon aval a été placé en alerte renforcée. Concrètement, en fonction de l'endroit où vous habitez, plusieurs interdictions sont désormais en vigueur, notamment concernant le remplissage des piscines, le lavage des voitures ou encore l'arrosage des jardins. Pour le détail, rendez-vous sur vigio.gouv.fr. À Lézignan Corbières, la SPA en colère après la découverte de 5 chatons. Ils ont été abandonnés devant le refuge hier sans échange avec les équipes. Un acte irréfléchi qui peut avoir mis en danger les animaux. La SPA précise que la personne responsable a été filmée et menace de lancer des poursuites judiciaires si elle ne se manifeste pas. Dans l'actualité également, le pape appelle la communauté internationale à se mobiliser pour endiguer la propagation du virus Ebola en République démocratique du Congo. Déclaration lors de la prière de l'Angélus sur la place Saint-Pierre. L'épidémie Ebola qui sévit actuellement est la plus meurtrière de l'histoire de la RDC. Elle a déjà fait des milliers de victimes. On passe au sport et du cyclisme à vivre demain sur les routes en pays catalan. Troisième étape de la Vuelta et dernière journée en France. Au programme 174 km de moyenne montagne entre Gruissant et Font-Romeu. Attention, le trafic sera interrompu au passage du peloton. Et puis la météo, le retour des nuages à prévoir à partir de demain. Dès le lever du soleil, on aura un ciel voilé qui va se faire de plus en plus menaçant au fil de la journée. Passé 14h, Météo France prévoit même l'arrivée de perturbations orageuses. Au programme, grosses averses, des rafales jusqu'à 50 km/h et même des chutes de grêle sur la région toulousaine. Les températures comptées jusqu'à 27 degrés au meilleur de la journée à Béziers, Narbonne et Montpellier, 29 du côté de Toulouse, de Nîmes et de Lunel, 30 degrés demain après-midi à Alès, 31 pour Perpignan.
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0: Merci d'être fidèle à RTS, la radio de votre été dans le sud. Avec, vous le savez, toujours plein d'idées de sorties que vous retrouvez à tout moment en écoutant RTS. Tiens, par exemple, il vous reste encore quelques minutes pour profiter à Saint-Cyprien du festival de cerf-volant qui se déroule sur la plage Nord Port Cipriano. C'est depuis 10h ce matin et même hier d'ailleurs, ça avait commencé, le festival de cerf-volant. Il y a du cinéma en plein air aussi ce soir. Rendez-vous par exemple à Narbonne Plage au niveau du poste de secours 1 à 22h avec la projection du film Vice Versa 2. Ça, c'est top, ça, pour y aller avec les enfants. En plus, vous en profitez, c'est gratuit, c'est cool. Autre film diffusé ce soir, rendez-vous à côté de Perpignan à Toulouse à 21h dans le parc de Clairefonds. C'est le film Cocorico 2 qui est projeté, film dans lequel joue Christian Clavier, Didier Bourdon ou encore Sylvie Testu. Dis donc, compliqué ce dimanche après-midi. On va continuer. Il y a plein d'autres idées de sortie que vous retrouvez comme d'habitude sur rtsfm.com. On continue avec Superbus dans un instant. Vous écouterez également David Guetta et Jennifer Lopez sur RTS.
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0: Passez un bon week-end avec RTS. Vous pouvez noter déjà le week-end prochain, samedi 29 pour être précis, va se tenir la 3e édition du Balaruc Motors Show avec RTS, l'événement mécanique incontournable de cette fin d'été. Ça va commencer donc à 10h du matin le samedi, rendez-vous au parc Charles de Gaulle avec au programme, comment on veut dire, une journée dédiée vraiment aux passionnés de véhicules. Et pour le grand public, va y avoir une expo géante de véhicules, toutes marques. Va y avoir des shows mécaniques également toute la journée, mais des shows de malades à couper le souffle vraiment. Et vous allez évidemment trouver de quoi vous restaurer. Va y avoir aussi un grand concert pour terminer la soirée de samedi. Événement organisé donc tout au long de la journée de samedi avec RTS. Nous vous en parlons un peu plus sur rtsfm.com. Pour rejoindre 18h et l'info, eh bien déjà on va retrouver la météo des plages. Et puis juste avant, c'est Pierre Demar sur RTS.
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0: bonne fin de journée avec RTS. Vous gardez votre maillot de bain et on reste dans la Méditerranée. Les conditions de baignade tout de suite sur RTS.
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2: Une nouvelle semaine qui va débuter demain avec d'abord de belles éclaircies en matinée. Ça va se couvrir partout avec des averses prévues dans l'après-midi sur l'Hérault et le Gard. Ce sera plus sec à l'ouest. Le vent marin de 40 à 70 km/h. L'indice UV de 6 à 7. Les températures dans l'air, il fera de 27 à 29 degrés. Et dans l'eau, on attend 24 degrés. Plage de l'Espiguette dans le Gard, mais également à Frontignan. 25 à Palavas-les-Flots, Valras et Agruissant, et jusqu'à 26 degrés du côté de Sainte-Marie-la-Mer.
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0: Alicia Keys dans un instant, Gims aussi. Et vous retrouverez également Miles Smith. Et là, 18h, l'info. Et juste après l'info également, Nathalie Imbruglia sur RTS.
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2: Bonsoir à toutes, bonsoir à tous. Une jeune fille agressée au couteau hier à Narbonne. C'est arrivé en marge du festival Barc en Seine. À la victime, un mineur aurait été pris à partie dans une altercation entre trois personnes. Blessée aux jambes et à l'aine, elle a dû être hospitalisée, mais ses jours ne sont pas en danger. Une enquête est en cours afin de déterminer les circonstances exactes des faits. Les salariés de l'usine Fibre Excellence à Saint-Gaudens retiennent leur souffle. Alors que l'entreprise est en grande difficulté financière, le tribunal de commerce de Toulouse a donné un délai avant de prononcer la liquidation judiciaire. Et l'ultimatum prend fin demain à midi. Un repreneur s'est montré intéressé, mais pour l'heure toujours aucune offre n'a été déposée. En cas de liquidation, 270 personnes pourraient perdre leur emploi. La sécheresse se durcit dans le Gard. Conséquence, la préfecture renforce les restrictions d'usage pour l'eau en amont de la 16. Elle passe en niveau de crise, tandis que le Gardon aval a été placé en alerte renforcée. Concrètement, en fonction de l'endroit où vous habitez, plusieurs interdictions sont désormais en vigueur, notamment concernant le remplissage des piscines, le lavage des voies ou encore l'arrosage des jardins. Pour le détail, rendez-vous sur vigio.gouv.fr. À Lézignes, encore Bière, la SPA en colère après la découverte de 5 chatons. Ils ont été abandonnés devant le refuge hier sans échange avec les équipes. Un acte irréfléchi qui peut avoir mis en danger les animaux. La SPA précise que la personne responsable a été filmée et menace de lancer des poursuites judiciaires si elle ne se manifeste pas. Dans l'actualité également, le pape appelle la communauté internationale à se mobiliser pour endiguer la propagation du virus Ebola en République démocratique du Congo. Déclaration lors de la prière de l'Angélus sur la place Saint-Pierre. L'épidémie Ebola qui sévit actuellement est la plus meurtrière de l'histoire de la RDC. Elle a déjà fait des milliers de victimes. On passe au sport et du cyclisme à vivre demain sur les routes en pays catalan. Troisième étape de la Vuelta et dernière journée en France. Au programme 174 km de moyenne montagne entre Gruissant et Font-Romeu. Attention, le trafic sera interrompu au passage du peloton. Et puis la météo, le retour des nuages. Après voir à partir de demain, dès le lever du soleil, on aura un ciel voilé qui va se faire de plus en plus menaçant au fil de la journée. Passé 14h, Météo France prévoit même l'arrivée de perturbations orageuses. Au programme, grosses averses, des rafales jusqu'à 50 km/h et même des chutes de grêle sur la région toulousaine. Les températures comptées jusqu'à 27 degrés au meilleur de la journée à Béziers, Narbonne et Montpellier, 29 du côté de Toulouse, de Nîmes et de Lunel, 30 degrés demain après-midi à Alès, 31 pour Perpignan.
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petit peu de douceur comme ça alors ce dimanche en fin de journée avec Alicia Keys. Ah, c'est toujours appréciable avec Alicia Keys. Toujours appréciable également les idées de sorties que vous dégotez RTS, comme ça des sorties que vous pouvez faire dans la région. Alors attention, on va quitter l'univers d'Alicia Keys parce que là pour le coup ça va déménager. On commence gentiment. Allez, on va commencer gentiment. Rendez-vous à Agde à partir de 21h comme tous les dimanches de cet été. Alors c'est l'avant-dernier dimanche là aujourd'hui. Vous avez une soirée mousse organisée avec animation DJ. Rendez-vous plage Richelieu Ouest ce soir à 21h, plus précisément sur le parking du Colibri. Ça va être génial, vous pouvez y aller en famille, entre amis, ça va être top. Et puis alors sur l'agglo de Montpellier, à Moguio pour être précis, au match du ministre, vous avez une soirée Ministry of Rave aujourd'hui. Alors clairement c'est une soirée

0: Diez Warehouse. Et vous avez également la page Facebook Diez Warehouse qui est disponible pour avoir également plein d'infos. Rendez-vous donc ce soir à Moggio, Mas du Ministre, depuis 17h jusqu'à 2h du mat. Et plein d'autres idées de sortie, vous le savez, à retrouver sur rtsfm.com. On poursuit cette fin de journée avec Julien Rive dans un instant. C'est Dis-moi où. Ou encore, bah tiens, un qui a grandi d'ailleurs à côté de Montpellier, qui a participé à la dernière saison de The Voice, Hugo De Rose également, vous le découvrez avec Comment c'est loin sur RTS.
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0: 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On continue avant 19h et le retour de l'info. La météo des plages arrive entre autres sur RTS.
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0: Voilà.
1: Bonne fin de journée avec RTS. 19h, ce sera l'info. Juste avant, vous écoutez UGL et les conditions de baignade tout de suite sur RTS.
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3: Une nouvelle semaine qui va débuter demain avec d'abord de belles éclaircies en matinée. Ça va se couvrir partout avec des averses prévues dans l'après-midi sur l'Hérault et le Gard. Ce sera plus sec à l'ouest. Le vent marin de 40 à 70 km/h. L'indice UV de 6 à 7. Les températures dans l'air, il fera de 27 à 29 degrés. Et dans l'eau, on attend 24 degrés. Plage de l'Espiguette dans le Gard, mais également à Frontignan. 25 à Palavas-les-Flots, Valras et Gruissant, et jusqu'à 26 degrés du côté de Sainte-Marie-la-Mer.
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1: Merci d'avoir choisi RTS pour terminer votre week-end. Shakira dans un instant, de week-end justement, et Likili également, 19h. Et à 19h, l'info de ce dimanche tout de suite sur RTS.
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3: Bonsoir à toutes, bonsoir à tous. Une jeune fille agressée au couteau hier à Narbonne. C'est arrivé en marge du festival Barque-en-Seine. La victime mineure aurait été prise à partie dans une altercation entre trois personnes, blessée aux jambes et à l'aine. Elle a dû être hospitalisée, mais ses jours ne sont pas en danger. Une enquête est en cours afin de déterminer les circonstances exactes des faits. Les salariés de l'usine Fibre Excellence à Saint-Gaudens retiennent leur souffle. Alors que l'entreprise est en grande difficulté financière, le tribunal de commerce de Toulouse a donné un délai avant de prononcer la liquidation judiciaire et l'ultimatum prend fin demain à midi. Un repreneur s'est montré intéressé, mais pour l'heure toujours aucune offre n'a été déposée. En cas de liquidation, 270 personnes pourraient perdre leur emploi. La sécheresse se durcit dans le Gard. Conséquence, la préfecture renforce les restrictions d'usage pour l'eau en amont de la 16. Elle passe en niveau de crise, tandis que le Gardon aval a été placé en alerte renforcée. Concrètement, en fonction de l'endroit où vous habitez, plusieurs interdictions sont désormais en vigueur, notamment concernant le remplissage des piscines, le lavage des voitures ou encore l'arrosage des jardins. Pour le détail, rendez-vous sur vigio.gouv.fr. À Lézignan Corbières, la SPA en colère après la découverte de 5 chatons. Ils ont été abandonnés devant le refuge hier sans échange avec les équipes. Un acte irréfléchi qui peut avoir mis en danger les animaux. La SPA précise que la personne responsable a été filmée et menace de lancer des poursuites judiciaires si elle ne se manifeste pas. Dans l'actualité également, le pape appelle la communauté internationale à se mobiliser pour endiguer la propagation du virus Ebola en République démocratique du Congo. Déclaration lors de la prière de l'Angélus sur la place Saint-Pierre. L'épidémie Ebola qui sévit actuellement est la plus meurtrière de l'histoire de la RDC. Elle a déjà fait des milliers de victimes. On passe au sport et du cyclisme à vivre demain sur les routes en pays catalan. Troisième étape de la Vuelta et dernière journée en France. Au programme 174 km de moyenne montagne entre Gruissant et Font-Romeu. Attention, le trafic sera interrompu au passage du peloton. Et puis la météo, le retour des nuages à prévoir à partir de demain. Dès le lever du soleil, on aura un ciel voilé qui va se faire de plus en plus menaçant au fil de la journée. Passé 14h, Météo France prévoit même l'arrivée de perturbations orageuses. Au programme, grosses averses, des rafales jusqu'à 50 km/h et même des chutes de grêle sur la région toulousaine. Les températures comptées jusqu'à 27 degrés au meilleur de la journée à Béziers, Narbonne et Montpellier, 29 du côté de Toulouse, de Nîmes et de Lunel, 30 degrés demain après-midi à Alès, 31 pour Perpignan.
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0: merci de terminer votre dimanche avec RTS et Calogero. Calogero que vous allez pouvoir retrouver en concert bientôt. Plein de concerts d'ailleurs que Calogero va donner, notamment évidemment dans la région, puisque Calogero, vous allez pouvoir le voir là le 30 septembre à Aix-en-Provence, au Pasino Grand A. Rendez-vous également le 1er octobre, il y a deux concerts de suite. Rendez-vous aussi à la Grande Motte, au Pasino Partouche à la Grande Motte le 2 octobre. D'autres concerts évidemment sont prévus pour Calogero dans la région. Rendez-vous par exemple au Cap d'Agde le 3 décembre prochain au Palais des Congrès, à Carcassonne également les 4 et 5 décembre au théâtre Jean Alary. Vous pouvez réserver vos places pour aller voir Calogero sur scène. On va continuer cette fin de journée. Charlotte Cardin va venir nous rejoindre ainsi que le duo Tovlo Stromae sur RTS.
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Merci d'être fidèle à RTS, la radio partenaire de la Saint-Louis A7, avec là encore en cette fin de journée plein d'animations. Vous avez toujours le tournoi de roulage de barrique qui se déroule à la criée aux poissons. Et puis ce soir, rendez-vous donc au cadre royal pour la nuitée du Grand Prix traditionnel de rame de la Saint-Louis. Et toujours évidemment autour du

0: Le départ le matin, tiens, à 9h, cadre royal, départ de la 105e traversée de 7 à la nage. C'est ouvert à tout le monde. Vous avez également l'après-midi, le grand tournoi des joutes poids lourds à partir de 14h30 au cadre royal. Et puis vous allez également aussi retrouver, comme d'habitude, les animations, les bodegas, les baraquets également. Programme complet à retrouver sur rtsfm.com. Pour rejoindre 20h, vous écoutez entre autres Auria, soirée mondaine sur RTS.
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